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1: Bienvenue sur Radio Top Italia. On est heureux de vous retrouver pour une nouvelle saison de l'Italia Top avec Valentina Esposito. Buongiorno Vale, ciao.
2: Ciao Stefano Boschi, come stai? Je suis tellement contente d'être là.
1: J'espère que vous avez passé, comme toi aussi, j'espère que tu as passé un bel été. C'est vrai qu'on s'est retrouvé au mois d'août pour le spécial Tormentoni Estivi 2026 et on est de retour en septembre pour une nouvelle saison pour découvrir les meilleurs singles de cette semaine, des semaines italiennes en tout cas, qui font vibrer les Italiens.
2: Stéphane, Tormentoni Estivi fait avec Rita et on en profite pour la saluer et la remercier pour les très beaux messages qu'elle nous envoie. C'est la voix de Radio Top Italia.
1: Exact.
2: Et là, elle nous a enregistré notre nouvelle... comment on appelle ça, notre...
1: Nouvel habillage antenne.
2: Voilà. Merci Rita, des bisous.
1: Ciao Rita Fabri, merci. Nouvelle saison pour l'Italia Top. On retrouve, vous le savez, les 10 meilleurs singles du moment en Italie, mais aussi les rubriques habituelles, le top souvenir, le top nouveauté, également le coup de cœur de la semaine et une nouveauté. Valentina, avec l'Italia Top News.
2: News, donc à partir de cette année, on va vous donner des petites pépites, on va dire comme ça, des nouvelles dans le monde de la musique italienne. Qu'on a bien évidemment étudié exactement comme la classifica pour vous faire plomber encore plus dans le monde de la musique italienne. Mais de toute façon, on le sait déjà parce que vous l'aimez, la musique italienne.
1: Allez, on plonge ensemble justement pour cette nouvelle émission, la première émission de la saison, et pour découvrir qui sont les 10 meilleurs titres italiens de cette semaine. C'est l'Italia Top, la classifica.
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2: Place numéro 10 pour notre chère Laura Pausini avec Siamo soli nell'immenso vuoto che c'è. Sorti en 1991 sur l'album Sogni e tutto quello che c'è, cette chanson est une des chansons les plus intenses de Raf. 30 ans plus tard, Laura Pausini reprend ce titre dans son album Io canto 2, un choix qui fait aussi écho à leur histoire artistique. En 1993, figure-toi, Raf avait participé au premier album de Laura Pausini avec le duo Mi rubi l'anima.
1: Ah, oui.
2: Cette chanson évoque la solitude, le désarroi et la recherche de sans face à un monde sans certitude, avec un texte profond aux accents presque philosophiques. Et voici pour vous Siamo soli nell'immenso vuoto che c'è di Laura Pausini.
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1: Siete Laura Pausini avec Siamo soli nell'immenso vuoto che c'è, la place numéro 10. Pour rappel, du coup, cette chanson, elle est dans Yo Canto 2 qui vient de recevoir la nomination pour les Latin Grammy. Donc, c'est pas la première fois que Laura Pausini, elle gagne un Latin Grammy. Et encore une fois, il y a une nomination pour un de ses albums. Et pour rappel, il va commencer bientôt la tournée européenne de Laura. Avec un passage aussi en France, à Nice, au Palais Nicaïa, donc fin octobre, pour qui a la chance d'y aller, bon concert.
2: Ça, c'est un petit message pour moi. Oui, j'y serai avec Marité. Coucou Marité, qui a aussi repris l'émission Il Sole et dell'Italia le dimanche de 11h à 14h et en replay, vous le savez, le mercredi de 8h à 11h et le jeudi de 20h à 23h, juste avant nous, avant l'Italia Top. Et avec Marité, oui, on sera du côté du Palais Nicaïa le 30 octobre, le vendredi 30 octobre à Nice pour le concert de Laura Pausini. Et Laura Pausini reviendra également en France en 2027 à Paris et à Lyon. Toutes les informations sur les artistes italiens en France, c'est sur notre site topitalia.fr.
1: Stéphane, est-ce qu'on continue avec la classifica?
2: On continue et on arrive à la place numéro 9 où on retrouve Merche Cremont avec la voix de Serena Brancale et The Colors pour le titre Partenope. Et ce titre marque le retour de Merche et Cremont qui s'associe à l'univers funk pop des The Colors, à la voix libre, reconnaissable et singulière de Serena Brancale, aujourd'hui l'une des artistes les plus polyvalentes de la scène musicale italienne. D'ailleurs, on la voit encore à la télévision dans la pub de la voiture Fiat. Oui. Le résultat, c'est que c'est un morceau solaire et contagieux entre électro, pop et funk qui évoque Naples, les nuits d'été, les clubs, la mer et surtout la liberté. Il a cartonné cet été. Voici Merche Cremont, Serena Brancale et The Colors avec Partenope.
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1: C'était la position numéro 9 de notre Italia Top cette semaine. Merche Cremont, Serena Brancale et The Colors avec Partenope. Voici la place numéro 8 présentée par Valentina. À te.
2: Après le succès de Sanremo, on a encore Samurai J dans notre classement, cette fois avec Flamenco Paranoia, une chanson du nouvel album de Samurai qui s'appelle Amatore. Avec ses rythmes latins et envoûtants, c'est une véritable ballade estivale qui nous accompagnera sans doute tout au long des prochains mois hivernal aussi, hein. La chanson raconte une attirance à laquelle il est impossible de résister. Après leur rencontre, elle est devenue une véritable obsession. Entre le doute de savoir s'ils se reverront et le souvenir de leur histoire, lui refuse d'abandonner et il est prêt à tout pour la retrouver. Flamenco Paranoia di Samurai J, c'est notre place numéro 8.
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1: C'était Samurai J avec Flamenco Paranoia. Et on retrouve Stéphane Boschi pour la place numéro 7.
2: Place numéro 7, la rockeuse Gianna Nannini avec le titre Meravigliosa Error. Elle est de retour avec ce nouveau single. Et il s'agit du troisième chapitre de Gianna Gold, le projet qui célèbre les 50 ans de carrière de la chanteuse après Panorama et America Inc. Pour ce nouveau titre, Gianna Nannini s'entoure de deux auteurs-compositeurs majeurs de la scène italienne, Bruno Rissas et Di Martino, trois univers différents qui se rencontrent dans une chanson portée par la voix et l'écriture de Gianna. Voici à la place numéro 7, Meraviglioso Errore de Gianna Nannini.
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1: C'était la place numéro 7 de l'Italia Top cette semaine avec la voix de Gian Nannini et sa chanson Meraviglioso Errore. Il est temps de faire une première pause dans notre Italia Top avec tout de suite le top souvenir.
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2: Pour le top souvenir de cette semaine, on a choisi une chanson de fin septembre 2009. Fiorella Mannoia et Noemi chantent pour nous « L'amore si odia ». Le texte raconte l'histoire de deux jeunes amoureux qui se disputent et se chamaillent, mais qui n'arrivent jamais à rester loin l'un de l'autre. Écoutons maintenant cette belle chanson avec les voix de Fiorella Mannoia et Noemi. « L'amore si odia » fin septembre 2009, c'est notre top souvenir.
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0: c'était L'amore si odia di Fiorella Mannoia e Noemi de fin septembre 2009 et on reprend la classifica avec Stéphane Boschi.
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2: Retour à la classifica dans l'Italia Top cette semaine et on est arrivé à la place numéro 6 avec Fabri Fibra et Pinguini Tattici Nucleari avec leur chanson Goya. Ce nouveau titre établit un parallèle entre la fascination des médias pour les faits divers et la dureté de l'industrie musicale. À travers un texte provocateur, Fabri Fibra parle d'une société obsédée par les scandales et de la pression d'un marché qui peut faire et défaire les artistes. Ce morceau évoque également la peur de voir l'intelligence artificielle transformer le monde de la création. Ce titre, Goya, fait référence aussi au peintre espagnol Francisco Goya et à ses œuvres les plus sombres, une image qui traduit parfaitement l'atmosphère de paranoïa et de désorientation au cœur de la chanson. Voici Goya, Fabri Fibra avec les Pinguini Tattici Nucleari à la place numéro 6.

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1: C'était la place numéro 6 de notre Italia Top, Fabri Fibra avec les Pinguini Tattici Nucleari pour la chanson Goya. On retrouve Valentina pour la place numéro 5.
2: Place numéro 5 pour Hernia avec une chanson qui s'appelle Dedica. Ça serait dédicace en français. Et effectivement, l'artiste fait une dédicace avec cette véritable lettre d'amour à Milan, la ville où le rappeur il est né et il a grandi, et qui a profondément marqué son parcours personnel et artistique. Dans cette chanson, Milan devient presque un personnage à part entière, une compagne de voyage, mais aussi le reflet de ses ambitions et de ses contradictions et des racines. Avec Dedica, Hernia exprime sa reconnaissance envers une ville avec laquelle il entretient un lien profond, fait de souvenirs, de confrontations et d'identité. Le titre vient également à clôturer le chapitre de Per soldi e per amore, le dernier album de Hernia. Je vous propose de l'écouter ensemble. Dedicad, Hernia, c'est notre place numéro 5 cette semaine.
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2: C'était Dedicat Hernia, notre place numéro 5 dans le classement de la semaine. Et on continue avec Stéphane Bosquet, la place numéro 4.
3: Et oui, place numéro 4. Et dans un instant, notre nouvelle rubrique, l'Italia Top News. Mais tout de suite, on va savoir qui se place à la place numéro 4. C'est Marrakech et Guè avec leur titre Casini, le duo emblématique du rap italien et de retour. Marrakech et Guè se retrouvent avec Casini, un nouveau single produit par Mars et construit autour d'un sample du célèbre Gunstan Paradise de Coolio. Ce titre célèbre trois anniversaires importants, 30 ans d'amitié, 20 ans de carrière artistique partagée et les 10 ans de Santeria, leur album commun sorti en 2016. Avec Casini, les deux rappeurs reviennent à leurs racines hip-hop, entre rimes, punchline et changement de flow, tout en faisant le bilan de leur parcours, un morceau qui mêle nostalgie, célébration et l'énergie qui a toujours caractérisé leur duo. Voici Marrakech, Guè à la 4e position dans notre Italia Top, Casini.
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C'était la place numéro 4 avec le duo Marrakech et Gué dans l'Italia Top avec leur titre Casini. Valentina, on se retrouve tout de suite avec notre nouvelle chronique, l'Italia Top News. On commence avec la première actualité, celle d'Annalisa et Madame réunies pour la première fois. Elles revisitent le single Amic à présent sur la réédition du 11e album de Annalisa, Maio Sono Fuoco. Les deux chanteuses se livrent à un dialogue imaginaire et incisif dans cette nouvelle version du titre d'Annalisa. On écoute tout de suite un extrait.

0: On rappelle qu'Annalisa se prépare à son premier concert live au stade San Siro à Milan le 12 juin 2027.
1: Prochaine news, c'est sous le nouvel album de Mina intitulé Dilettevoli inedite eccedente. Sortira le 9 octobre prochain, l'album comprendra 10 versions inédites de titres déjà parus enregistrés par l'artiste entre les années 1970 et avril 2026. On écoute un extrait de cet album en avant-première avec ce premier single « Vento di passione ». Il s'agit d'une reprise de la chanson de Pino Daniele, rendue célèbre par son duo avec Giorgia, avec un clip réalisé par Ferzan Özpetek en mettant en vedette l'acteur turinois Luca Argenteo.

0: Et enfin, troisième et dernière news pour cette semaine. Milan rend hommage à Ornella Vanoni avec une nouvelle fresque dévoilée à Porta Nuova dans le cadre d'une initiative de Colistar pour la Milan Beauty Week. Signée Hans Willis Thomas, l'œuvre orne le mur situé au 1 Via Melchiore Gioia où elle sera visible jusqu'en août 2027. Selon les commanditaires, cette fresque n'est pas un simple portrait de l'artiste mais un hommage à la Milanaise, à sa liberté, à son indépendance et à cette capacité de s'affirmer pleinement, ce qui a caractérisé la longue carrière de la chanteuse. La maison de disques Sugar annonce aussi la sortie de Quando ti rivedrò, le dernier morceau inédit de Gino Paoli, né d'une intention précise. Il devait être chanté en duo avec Ornella Vanoni. Cette chanson sera disponible à partir de ce mercredi 23 septembre, une date particulièrement significative car elle se situe entre les anniversaires des deux artistes. Vanoni est né le 22 septembre, tandis que Paoli est né le 23 septembre. Voilà pour les news de cette semaine. Et Valentine, en parlant de news, c'est notre top nouveauté tout de suite.
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2: Pour le top nouveauté de cette semaine, on a choisi la chanson de Benji e Fede, Quando viaggi da sola. Et tu sais, Stéphane, le clip de cette chanson a été tourné, figure-toi, à Paris. Est-ce que tu l'as vu? C'est
0: oui,
2: très beau.
0: Oui, je l'ai vu. On voit d'ailleurs la Tour Eiffel, bien sûr, hein, sur la place Trocadéro.
2: Trop beau, trop beau. Et cette chanson raconte une histoire d'amour, bien évidemment. Paris, l'amour.
0: Toujours.
2: Marquée par la distance, comme c'est la distance qu'il y a entre moi et toi, Steph. La distance, les non-dits et l'espoir de se retrouver un jour. Le voyage devient ici une métaphore, celui des départs, de la distance, mais aussi du changement et de la croissance personnelle. La chanson parle de fragilité, de nostalgie et de ces relations qui, même après une séparation, continuent de laisser une trace. Un titre doux et mélancolique sur la difficulté de se retrouver après avoir changé. Quando viaggi da sola di Benji e Fede, c'est notre top nouveauté de la semaine.
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1: C'était Benji et Fede avec Quando viaggi da sola, notre top nouveauté. Et maintenant, on reprend la classifica.
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3: Reprise du classement de l'Italia Top, on est arrivé au podium et à la troisième marche, on retrouve Saïf avec sa chanson Parlar d'amore. Elle est en collaboration avec Brech et en extrait de l'album Santissimo. Elle raconte la fin ou la transformation d'une histoire à travers les silences, les regrets et les occasions manquées. Loin des déclarations d'amour classiques, le morceau évoque la nostalgie et la désillusion avec une écriture intime et mélancolique qui rappelle la grande tradition des auteurs-compositeurs italiens, notamment celle de l'école génoise. Un contraste intéressant entre une mélodie aux sonorités estivales et un texte qui parle d'absence, de distance et de souvenirs. Parlar d'amore, c'est ce que vous propose Saïf à la troisième position de notre Italia Top.
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1: C'était Saïf à la troisième position de notre Italia Top avec Parlar d'Amore. Valentine, on te retrouve pour savoir qui se retrouve à la deuxième place de notre Italia Top cette semaine.
2: Deuxième place pour Tommaso Paradiso avec la chanson Agitare Coca-Cola. Cette chanson raconte une histoire d'amour estivale, soudaine et imprévisible. La métaphore, c'est facile, non? C'est un peu comme la bouteille de Coca-Cola secouée qui représente parfaitement ce sentiment. Une explosion d'énergie, de désir et d'émotion impossible à contrôler et dont on ne sait pas combien de temps elle va durer. À travers des scènes de la vie quotidienne et des souvenirs d'été, la chanson mélange légèreté, passion et une pointe de nostalgie pour une personne qui, soudainement, n'est plus là. Agitare Coca-Cola, di Tommaso Paradiso, c'est notre place numéro 2.
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1: C'était la place numéro 2 de notre classement avec Tommaso Paradiso, Agitare Coca-Cola. Et je pense, Stéphane, qu'on est arrivé à la pole position.
2: Et oui, pole position qui est occupée cette semaine par Elisa avec son tout nouveau titre Kintsugi. Après plus de 4 ans d'absence, Elisa a fait son grand retour avec son single Kintsugi, produit par Dardust. Ce titre s'inspire de l'art japonais, du Kintsugi, une technique traditionnelle qui consiste à réparer les objets cassés en soulignant leurs fissures avec de l'or. Une belle métaphore pour parler des blessures, de la vie, plutôt que de cacher nos fragilités. Elles peuvent devenir la preuve de notre histoire, de notre transformation et de notre renaissance. À travers cette chanson, très personnelle, Elisa raconte le fait de tomber, de traverser la douleur, de se perdre parfois, puis de se relever. Et ce qu'on le découvre au fil de ce parcours musical peut finalement avoir plus de valeur que l'or lui-même. Kintsugi parle donc de douleur, de transformation et de renaissance. Voici donc le nouveau message que veut vous transmettre Elisa, Kintsugi, à la place numéro de notre Italia Top cette semaine.
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0: C'était Elisa avec Kintsugi qui est en pole position de notre Italia Top cette semaine. Valentine, je te propose tout de suite de faire la synthèse de ce qu'il s'est passé dans notre classement pour la Classifica di questa settimana.
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0: Place numéro 10, occupée par Laura Pausini avec Siamo soli nell'immenso vuoto che c'è.
2: Place numéro 9 pour Merck Cremont, Serena Brancale et The Colors avec Partenope.
0: Place numéro 8 pour Samura Jay avec son flamenco Paranoia.
2: Place numéro 7 pour Gianna Nannini avec Meraviglioso Errore.
0: Place numéro 6 pour les Fabri Fibra avec les Pinguini Tattici Nucleari et leur chanson Goya.
2: Dédica à la place numéro 5 de Hernia.
0: Le duo de rappeurs entre Marrakech et Gué pour la place numéro 4 avec leur chanson Casini.
2: Saïf, c'est la place numéro 3 avec Parlar d'amore.
0: Place numéro 2 pour Tommaso Paradiso qui ne fait qu'agiter sa bouteille de Coca-Cola.
2: Et vous venez de l'écouter, Kintsugi de Elisa, c'est notre pole position, la place numéro 1 de cette semaine.
0: Voilà, vous savez tout ce qu'il faut retenir du meilleur de l'Italie au niveau des singles. On se retrouve la semaine prochaine, même heure, même endroit, le samedi à 18h pour la nouvelle révélation du classement de l'Italia Top. Et vous le savez, en rediffusion chaque jour de la semaine et en podcast sur notre site letopitalia.fr. Et n'oubliez pas également de nous écouter sur l'application Top Italia, Valentina, non ?
2: Exactement, il faut la télécharger s'il vous plaît, téléchargez-la, elle est trop bien faite, elle est fonctionnelle, vous n'avez plus besoin d'aller dans l'internet et tout, vous avez l'application, oh, et c'est parti avec Radio Top Italia.
0: Et puis également notre deuxième petite sœur de radio de Top Italia, Top Italia Talents, qui vous fait découvrir les nouveaux talents, et en parlant de nouveaux talents, on a ce nouveau talent de coup de cœur de la semaine, Valentine.
2: C'est le cul de cœur avec lequel on va se saluer. On parle de Orlando avec cette chanson qui vient de sortir qui s'appelle Grand Finale. Cette chanson parle d'une histoire d'amour imparfaite, faite de disputes, de blessures et de peur de la solitude. Mais derrière cette relation se cache un message plus intime, une promesse qu'on se fait à soi-même de ne jamais s'abandonner et de prendre soin de sa part la plus fragile. Je vous salue. On vous salue avec Grand Finale d'Orlando et on vous donne rendez-vous à la semaine prochaine.
0: Merci de votre fidélité à Radio Top Italia et l'Italia Top.
2: Ciao, ciao à tutti.
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ces accords de piano là, hein, au son un peu strident, hein, et c'est fait exprès bien sûr, voire comme s'il était désaccordé, eh bien ça s'appelle le style honky-tonk. Penny Lane était justement enregistré en décembre 1966 dans le studio 2 des fameux studios Abbey Road. Et le piano 2 du studio, c'est celui sur lequel Mrs. Mills a enregistré la plupart de ses disques, un Steinway de 1905 dont on dit qu'il aurait été modifié pour avoir un son encore plus métallique et donner cette impression de piano désaccordé cher au style du honky-tonk. Et si plusieurs tubes des Beatles et d'autres groupes vont être immortalisés dessus, il est à jamais lié à Gladys Mills, à tel point que cet instrument s'appelle depuis plus de 50 ans Mrs. Mills Piano. On a même écrit des chansons.

Ça, c'est Eddie Vedder, le chanteur du groupe Pearl Jam, qui a composé ce Mrs. Mills pour raconter donc son histoire, l'histoire de la pianiste et de son fidèle instrument. Eddie Vedder qui raconte même, alors ça c'est quand même une pépite, que Sir Paul McCartney en personne aurait voulu acheter l'instrument, mais qu'Abbey Road aurait refusé. Vous imaginez dire non à Paul McCartney ? Moi je n'oserais pas, mais enfin Abbey Road a osé. Et puis une dernière chose, vous pouvez désormais, depuis chez vous, pour 33 euros, télécharger le son du Mrs. Mills piano pour la

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